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1: Après la nuit, il y a le jour. Je viens de découvrir. Laurent vous y arrive avec l'oreille du pêcheur. Amir également, hein, la parfaite. Bien le bonjour à vous toutes et à vous tous. Merci de nous choisir. C'est Chéri FM Réunion. Je suis Gino et je vous accompagne jusqu'à 9h30 pour démarrer cette journée de jeudi où nous sommes le 16 juillet ensemble. 16 juillet où on fête Carmen aujourd'hui. Il est 5h.
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0: parfaite pour moi.
1: Il l'aime de tout son cœur, de tout son être, telle qu'elle est, et elle peut lui demander n'importe quoi, comme d'aller faire des choses totalement inutiles, comme d'aller vérifier si la Terre est ronde. Tient-elle ? La légende de Jimmy arrive dans un instant. Et la feel good music de Joe Cocker, One, qui reprend le titre de U2. Excellente journée avec Chérie FM Réunion.

0: One, c'était Joe Cocker ce matin sur Chérie FM Réunion. Votre horoscope à Paris dans un instant avec Léa et Bruno Mars, Just Might, pour démarrer cette journée.
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0: Nous sommes jeudi et c'est le moment de retrouver votre horoscope avec Léa. Bonjour Léa.
2: Bonjour Gino et bonjour à tous.
0: Les béliers.
2: Vous aurez la pêche.
0: Taureau.
2: Envie de cocooning.
0: Gémeaux.
2: Une nouvelle rencontre s'annonce très enrichissante.
0: Cancer.
2: Vous allez agir avec réflexion et sagesse.
0: Lion.
2: Rien ne vous arrête.
0: Vierge.
2: Vos choix avisés vous rassurent.
0: Balance.
2: Une belle coïncidence tourne à votre avantage aujourd'hui.
0: Scorpion.
2: En amour, l'intensité des sentiments vous unit.
0: Sagittaire.
2: Votre rigueur au travail vous mène au succès.
0: Les Capricornes.
2: Votre capital forme est excellent.
0: Verseau.
2: Une idée originale arrondit vos finances.
0: Et les Poissons.
2: Le hasard fera bien les choses pour vous aujourd'hui.
0: Misez sur ce que je vais vous dire.

0: Bruno Mars, toujours du sud de la mêlée, hein, avec Adjust My, ce titre qui surpasse tout. Magnifique. Dans un instant, Julien Doré, lui, il aime se promener au bord de la mer. Il vient bientôt à La Réunion, notez-le bien. Et Manon Lisa, le petit pêcheur sur Chérie FM Réunion. Ça aussi, c'est dans votre playlist de ce matin.
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C'est trop bon de se réveiller avec la feel good musique avec Chérie FM Réunion. Et si on allait comme ça profiter un peu du soleil aujourd'hui, enfin, on va regarder où on va le trouver. Les sunlights des tropiques, ça sera Gilbert Montagnier. C'est bien la météo pendant les infos tout à l'heure. Manon Lisa, le petit pêcheur, ça aussi c'est nouveau, c'est un petit rayon de soleil musical. On va écouter tout à l'heure sur Chérie FM Réunion pour ce jeudi où nous sommes le 16 juillet. Bonne fête à vous, Carmen. Hey, il est 6h.

la une, plus de collecte des déchets dans le sud jusqu'à nouvel ordre. Mondial 2026, l'Argentine en finale. Et du côté de la météo, de belles éclaircies sur l'ensemble de l'île. Bonjour à toutes et à tous. Pour commencer, on part dans le sud de l'île avec la grève chez De Richebourg. La collecte des déchets à Saint-Pierre et à Petite-Île est fortement perturbée depuis lundi. Les syndicats qui dénoncent un manque de dialogue social ont reconduit le mouvement de grève après l'échec d'une nouvelle réunion hier. La collecte des ordures ménagères, mais aussi les encombrants et des déchets verts reste donc suspendue. Et interpellation musclée à Saint-Leu lors d'un contrôle d'alcoolémie mené par la brigade motorisée de la rivière Saint-Louis. Un automobiliste a refusé d'obtempérer et a pris la fuite grâce à l'utilisation d'un dispositif stop stick. Les gendarmes ont réussi à immobiliser le véhicule. À l'intérieur, les militaires ont découvert plusieurs pieds de cannabis. Le conducteur est désormais poursuivi pour refus d'obtempérer, conduite sous stupéfiant, défaut de permis et détention de produits stupéfiants. Une enquête est ouverte. Et logement social avec une nouvelle enveloppe débloquée face à la forte baisse annoncée de la ligne budgétaire unique qui pourrait passer de 80 à 27 millions d'euros cette année. Le conseil départemental de La Réunion annonce débloquer 2,4 millions d'euros pour finaliser 7 chantiers déjà engagés. Objectif, permettre aux bailleurs sociaux d'achever des travaux de réhabilitation et d'améliorer les conditions de vie des habitants. Et direction l'Assemblée nationale, avec le droit à l'aide à mourir définitivement adopté, le texte a été approuvé par 291 voix contre 241 lors d'un ultime vote. Il prévoit sous des conditions strictes un accès à l'aide à mourir pour certains patients majeurs atteints d'une maladie incurable engageant le pronostic vital. Le gouvernement a annoncé la saisine du Conseil constitutionnel afin de vérifier la conformité de plusieurs dispositions avant l'entrée en vigueur de la réforme. Et suite de l'affaire liée à l'incendie de Fontainebleau, les deux personnes soupçonnées d'être à l'origine d'incendies dans la forêt ont été mises en examen et placées en détention provisoire. Un jeune sapeur-pompier volontaire de 18 ans ainsi qu'un étudiant du même âge. Dans le même temps, Emmanuel Macron est attendu ce jeudi à Fontainebleau pour soutenir les équipes mobilisées contre l'incendie qui a ravagé plus de 2000 hectares de forêt. Et mort de Liana, Jérôme Barella, principal suspect dans l'affaire de la mort de la jeune fille de 11 ans, a été mis en examen pour meurtre et viol ce mercredi. Pour rappel, le corps de la collégienne avait été retrouvé le 4 juin dernier dans le Gers. À l'issue de sa présentation devant un juge d'instruction, le suspect a été placé sous enquête judiciaire pour ces faits. Et à l'étranger, guerre au Moyen-Orient, les tensions continuent entre Washington et Téhéran. L'armée américaine affirme avoir mené hier une série de frappes de 90 minutes contre des cibles militaires iraniennes, réduisant selon elle la capacité de l'Iran à attaquer des navires commerciaux dans le détroit d'Ormuz. Ces bombardements interviennent alors que l'Iran maintient le verrouillage du détroit d'Ormuz et que les États-Unis ont rétabli un blocus sur les ports iraniens. Et on finit bien évidemment sur la Coupe du Monde. Les finalistes ont enfin connu. Ce sera donc Argentine-Espagne. Et oui, hier soir, l'Argentine a décroché son billet pour la finale en s'imposant face à l'Angleterre 2-1. Menés en fin de rencontre, les Argentins ont renversé

0: Bonjour à toutes, bonjour à tous. Le CRGT vous informe que sur la RN2 à Saint-Denis, pour permettre des travaux de réfection de l'ouvrage Boulevard de l'Océan, le passage inférieur sera fermé à la circulation dans les deux sens ce soir de 20h à 5h et une déviation sera mise en place par les voiries communales. Et puis on termine sur la RN1 dans le cadre de la suite du chantier d'aménagement du nouvel échangeur de la Possession. Pour permettre des travaux de signalisation horizontale, la circulation sera basculée en mode bidirectionnel sur les voies de la chaussée côté montagne entre l'échangeur de la Possession et le secteur Ravine-la-Flore ce soir de 20h à 5h. Avec toute sa patience, prudence et redoublée de vigilance au volant.
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2: Allez, préparez-vous un café bien serré et nous, on vous prépare la Feel Good Music. Vous allez voir que cette combinaison va fonctionner à merveille. Voici Gilbert Montagné dans un instant. Manon Lisa.

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1: 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C'est comme ça et c'est chez IFM Réunion. Oui, nous sommes les seuls à pouvoir vous l'offrir. Dans un instant, John Travolta, Olivia Newton-John, Summer Night sur chez IFM Réunion. Et comme on vous connaît bien, on sait que vous avez envie de danser sur ABBA avec Dancing Queen dans un instant.
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0: La file de musique, celle qui fait briller vos yeux autant que vos vies, c'est sur Chéri FM Réunion, Abba, Dancing Queen. Dans un instant, Julien Lieb, dis-moi où est votre rose, ça va pas éclair.
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1: Nous sommes jeudi et c'est le moment de retrouver votre horoscope avec Léa. Bonjour Léa.
2: Bonjour Gino et bonjour à tous.
1: Les béliers.
2: Vous aurez la pêche.
1: Taureau.
2: Envie de cocooning.
1: Gémeaux.
2: Une nouvelle rencontre s'annonce très enrichissante.
1: Cancer.
2: Vous allez agir avec réflexion et sagesse.
1: Lion.
2: Rien ne vous arrête.
1: Vierge.
2: Vos choix avisés vous rassurent.
1: Balance.
2: Une belle coïncidence tourne à votre avantage aujourd'hui.
1: Scorpion.
2: En amour, l'intensité des sentiments vous unit.
1: Sagittaire.
2: Votre rigueur au travail vous mène au succès.
1: Les Capricornes.
2: Votre capital forme est excellent.
1: Verseau.
2: Une idée originale arrondit vos finances.
1: Et les Poissons.
2: Le hasard fera bien les choses pour vous aujourd'hui.
1: Misez sur ce que je vais vous dire.

On n'a pas entendu le signal, nous, pour démarrer. Le plaisir d'écouter la Feel Good Music avec vous et de vous le partager. Le signal de 5 heures déjà pour se réveiller ensemble. Et puis après, ça ne s'arrête jamais. Dans un instant, Je Rêve, ce sera Grégory Le Marchal juste avant 7 heures. Je prépare un petit peu plus loin. Jérémy Frérot.

0: Gino.
1: Les bons ingrédients pour démarrer la journée, un bon café, du thé peut-être pour vous, ou du chocolat pour vous par ici. Et en tout cas, la Feel Good Music, c'est l'ingrédient indispensable qui est commun à toutes et à tous. Ce sera dans un instant Jérémy Frérot avec Frérot et Cat Stevens qui se prépare avec My Lady d'Arbonneville pour ce jeudi matin.
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0: À la une, plus de collecte des déchets dans le sud jusqu'à nouvel ordre. Mondial 2026, l'Argentine en finale. Et du côté de la météo, de belles éclaircies sur l'ensemble de l'île. Bonjour à toutes et à tous. Pour commencer, on part dans le sud de l'île avec la grève chez De Richebourg. La collecte des déchets à Saint-Pierre et à Petite-Île est fortement perturbée depuis lundi. Les syndicats qui dénoncent un manque de dialogue social ont reconduit le mouvement de grève après l'échec d'une nouvelle réunion hier. La collecte des ordures ménagères, mais aussi les encombrants et des déchets verts reste donc suspendue. Et interpellation musclée à Saint-Leu lors d'un contrôle d'alcoolémie mené par la brigade motorisée de la rivière Saint-Louis. Un automobiliste a refusé d'obtempérer et a pris la fuite grâce à l'utilisation d'un dispositif stop stick. Les gendarmes ont réussi à immobiliser le véhicule. À l'intérieur, les militaires ont découvert plusieurs pieds de cannabis. Le conducteur est désormais poursuivi pour refus d'obtempérer, conduite sous stupéfiants, défaut de permis et détention de produits stupéfiants. Une enquête est ouverte. Et logement social avec une nouvelle enveloppe débloquée face à la forte baisse annoncée de la ligne budgétaire unique qui pourrait passer de 80 à 27 millions d'euros cette année. Le conseil départemental de La Réunion annonce débloquer 2,4 millions d'euros pour finaliser 7 chantiers déjà engagés. Objectif, permettre aux bailleurs sociaux d'achever des travaux de réhabilitation et d'améliorer les conditions de vie des habitants. Et direction l'Assemblée nationale avec le droit à l'aide à mourir définitivement adopté. Le texte a été approuvé par 291 voix contre 241 lors d'un ultime vote. Il prévoit sous des conditions strictes un accès à l'aide à mourir pour certains patients majeurs atteints d'une maladie incurable engageant le pronostic vital. Le gouvernement a annoncé la saisine du Conseil constitutionnel afin de vérifier la conformité de plusieurs dispositions avant l'entrée en vigueur de la réforme. Et suite de l'affaire liée à l'incendie de Fontainebleau, les deux personnes soupçonnées d'être à l'origine d'incendies dans la forêt ont été mises en examen et placées en détention provisoire. Un jeune sapeur-pompier volontaire de 18 ans ainsi qu'un étudiant du même âge. Dans le même temps, Emmanuel Macron est attendu ce jeudi à Fontainebleau pour soutenir les équipes mobilisées contre l'incendie qui a ravagé plus de 2000 hectares de forêt. Et mort de Liana, Jérôme Barella, principal suspect dans l'affaire de la mort de la jeune fille de 11 ans, a été mis en examen pour meurtre et viol ce mercredi. Pour rappel, le corps de la collégienne avait été retrouvé le 4 juin dernier dans le Gers. À l'issue de sa présentation devant un juge d'instruction, le suspect a été placé sous enquête judiciaire pour ces faits. Et à l'étranger, guerre au Moyen-Orient, les tensions continuent entre Washington et Téhéran. L'armée américaine affirme avoir mené hier une série de frappes de 90 minutes contre des cibles militaires iraniennes, réduisant selon elle la capacité de l'Iran à attaquer des navires commerciaux dans le détroit d'Ormuz. Ces bombardements interviennent alors que l'Iran maintient le verrouillage du détroit d'Ormuz et que les États-Unis ont rétabli un blocus sur les ports iraniens. Et on finit bien évidemment sur la Coupe du Monde. Les finalistes ont enfin connu. Ce sera donc Argentine-Espagne. Et oui, hier soir, l'Argentine a décroché son billet pour la finale en s'imposant face à l'Angleterre 2-1. Menés en fin de rencontre, les Argentins ont renversé la situation grâce à deux buts inscrits dans les dernières minutes par Enzo Fernandez et Lautaro Martinez. Rendez-vous donc dimanche pour connaître si Lionel Messi fera le back-to-back ou si au contraire l'Espagne fera le doublé Euro-Coupe du Monde.
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0: La Réunion reste sous l'influence du masse d'air humide aujourd'hui, malgré quelques éclaircies sur le littoral. Des averses éparses sont attendues dans les hauts avec des pluies plus marquées du côté du volcan. Côté température, 26 degrés à Saint-Denis, 21 à Saint-Leu et 19 degrés à Takamaka.

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2: Exactement, merci infiniment de nous choisir chaque jour pour démarrer votre journée. Et vous savez, à chaque fois que vous faites le meilleur choix, dans un instant, Cat Stevens, Lady Darbonville ou encore Jérémy Frérot.

0: moi, au frérot, Jérémy Frérot sur Chérie FM Rayon. C'est dimanche qu'on saura si, qui sera champion du monde, tout simplement. Dans un instant, Bill Withers, It's a Lovely Day. C'est comme ça, bah, pour tous ceux qui auront gagné à ce moment-là, ça sera exactement la chanson qu'ils vont chanter. Hein. It's a Lovely Day, c'est une journée géniale. 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

0: C'est exactement ce qu'on se dit ici à Chérie FM Rayon lorsqu'on démarre la journée, qu'on sait qu'on va la passer avec vous. It's a lovely day. Dans un instant, Lynn dans mon téléphone et juste avant votre horoscope avec Léa.
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1: Nous sommes jeudi et c'est le moment de retrouver votre horoscope avec Léa. Bonjour Léa.
2: Bonjour Gino et bonjour à tous.
1: Les béliers.
2: Vous aurez la pêche.
1: Taureau.
2: Envie de cocooning.
1: Gémeaux.
2: Une nouvelle rencontre s'annonce très enrichissante.
1: Cancer.
2: Vous allez agir avec réflexion et sagesse.
1: Lion.
2: Rien ne vous arrête.
1: Vierge.
2: Vos choix avisés vous rassurent.
1: Balance.
2: Une belle coïncidence tourne à votre avantage aujourd'hui.
1: Scorpion.
2: En amour, l'intensité des sentiments vous unit.
1: Sagittaire.
2: Votre rigueur au travail vous mène au succès.
1: Les Capricornes.
2: Votre capital forme est excellent.
1: Verseau.
2: Une idée originale arrondit vos finances.
1: Et les Poissons.
2: Le hasard fera bien les choses pour vous aujourd'hui.
1: Misez sur ce que je vais vous dire.

0: Dans ton téléphone, Lynn, sur Chéri FM Réunion, et dans votre téléphone, vous avez très certainement, par exemple, votre CV, si vous êtes en train de chercher du travail. En tout cas, les offres d'emploi Chéri FM Réunion arrivent tout de suite. Avant cela, je vous annonce que juste après, vous écouterez Taylor Swift avec I Knew It, I Knew You, et tout de suite également arrive Mika.
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2: Bonjour à tous, voici vos offres d'emploi du jour. Placidom recherche un technicien de maintenance ascenseur, homme ou femme. Le poste est à pourvoir en CDI au port. Et puis Alter Ego recherche un maçon finisseur, homme ou femme. Poste à pourvoir en intérim au port. 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
1: Commencez la journée calme et détendue, c'est tellement facile. Vous qui avez choisi Chérie FM Rayon, vous savez qu'ici on vous diffuse la feel good musique avec Taylor Swift tout à l'heure. I knew it, I knew you, Vanessa Paradis qui nous entraînera carrément en taxi jusqu'à une destination. Ouh, ça sera avec Jump Taxi dans un instant. Nous sommes jeudi le 16 juillet, bonne fête à vous Carmen. Hey, il est 8h à la Rayon, merci d'être là.
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2: À la une, plus de collecte des déchets dans le sud jusqu'à nouvel ordre. Mondial 2026, l'Argentine en finale et du côté de la météo, de belles éclaircies sur l'ensemble de l'île. Bonjour à toutes et à tous. Pour commencer, on part dans le sud de l'île avec la grève chez De Richebourg. La collecte des déchets à Saint-Pierre et à Petite-Île est fortement perturbée depuis lundi. Les syndicats qui dénoncent un manque de dialogue social ont reconduit le mouvement de grève après l'échec d'une nouvelle réunion hier. La collecte des ordures ménagères, mais aussi les encombrants et des déchets verts reste donc suspendue. Et interpellation musclée à Saint-Leu lors d'un contrôle d'alcoolémie mené par la brigade motorisée de la rivière Saint-Louis. Un automobiliste a refusé d'obtempérer et a pris la fuite grâce à l'utilisation d'un dispositif stop stick. Les gendarmes ont réussi à immobiliser le véhicule. À l'intérieur, les militaires ont découvert plusieurs pieds de cannabis. Le conducteur est désormais poursuivi pour refus d'obtempérer, conduite sous stupéfiant, défaut de permis et détention de produits stupéfiants. Une enquête est ouverte. Et logement social avec une nouvelle enveloppe débloquée face à la forte baisse annoncée de la ligne budgétaire unique qui pourrait passer de 80 à 27 millions d'euros cette année. Le conseil départemental de la Réunion annonce débloquer 2,4 millions d'euros pour finaliser 7 chantiers déjà engagés. Objectif, permettre aux bailleurs sociaux d'achever des travaux de réhabilitation et d'améliorer les conditions de vie des habitants. Et direction l'Assemblée nationale avec le droit à l'aide à mourir définitivement adopté. Le texte a été approuvé par 291 voix contre 241 lors d'un ultime vote. Il prévoit sous des conditions strictes un accès à l'aide à mourir pour certains patients majeurs atteints d'une maladie incurable engageant le pronostic vital. Le gouvernement a annoncé la saisine du Conseil constitutionnel afin de vérifier la conformité de plusieurs dispositions avant l'entrée en vigueur de la réforme. Et suite de l'affaire liée à l'incendie de Fontainebleau, les deux personnes soupçonnées d'être à l'origine d'incendies dans la forêt ont été mises en examen et placées en détention provisoire. Un jeune sapeur-pompier volontaire de 18 ans ainsi qu'un étudiant du même âge. Dans le même temps, Emmanuel Macron est attendu ce jeudi à Fontainebleau pour soutenir les équipes mobilisées contre l'incendie qui a ravagé plus de 2000 hectares de forêt. Et mort de Liana, Jérôme Barella, principal suspect dans l'affaire de la mort de la jeune fille de 11 ans, a été mis en examen pour meurtre et viol ce mercredi. Pour rappel, le corps de la collégienne avait été retrouvé le 4 juin dernier dans le Gers. À l'issue de sa présentation devant un juge d'instruction, le suspect a été placé sous enquête judiciaire pour ces faits. Et à l'étranger, guerre au Moyen-Orient, les tensions continuent entre Washington et Téhéran. L'armée américaine affirme avoir mené hier une série de frappes de 90 minutes contre des cibles militaires iraniennes, réduisant selon elle la capacité de l'Iran à attaquer des navires commerciaux dans le détroit d'Ormuz. Ces bombardements interviennent alors que l'Iran maintient le verrouillage du détroit d'Ormuz et que les États-Unis ont rétabli un blocus sur les ports iraniens. Et on finit bien évidemment sur la Coupe du Monde. Les finalistes ont enfin connu. Ce sera donc Argentine-Espagne. Et oui, hier soir, l'Argentine a décroché son billet pour la finale en s'imposant face à l'Angleterre 2-1. Menés en fin de rencontre, les Argentins ont renversé la situation grâce à deux buts inscrits dans les dernières minutes par Enzo Fernandez et Lautaro Martinez. Rendez-vous donc dimanche pour connaître si Lionel Messi fera le back-to-back ou si au contraire l'Espagne fera le doublé Euro-Coupe du Monde.
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2: La Réunion reste sous l'influence d'une masse d'air humide aujourd'hui, malgré quelques éclaircies sur le littoral. Des averses éparses sont attendues dans les hauts avec des pluies plus marquées du côté du volcan. Côté température, 26 degrés à Saint-Denis, 21 à Saint-Leu et 19 degrés à Takamaka.

0: Bonjour à toutes, bonjour à tous. Le CRGT vous informe que sur la RN1 à Saint-Pierre, entre la zone de la Pointe du Diable et le secteur de Pierrefonds, il y aura des travaux de confortement du réseau d'assainissement ce soir. Les voies de droite seront neutralisées dans le sens sud-nord de 20h à 5h. La voie d'accès par la station-service pour les usagers venant de la ZI13 sera fermée à la circulation pendant les travaux. Avec toute sa patience, prudence et redoublée de vigilance au volant.
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0: La nuit étonnée, c'était Taylor Swift.
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0: Celle notamment de Stevie Wonder, Part Time Lover. Palam pam pam, palam pam pam. Et on aura également Culture Club, Do You Really Want to Hurt Me? Je sais pas, il me manque une case quelque part.
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0: Culture Club, Do You Really Want to Hurt Me? Eh ben jamais, jamais de la vie. Dans un instant, votre horoscope arrive. Ce sera avec Léa. Et Pierre de Maher, je pense à vous.
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1: Nous sommes jeudi et c'est le moment de retrouver votre horoscope avec Léa. Bonjour Léa.
2: Bonjour Gino et bonjour à tous.
1: Les béliers.
2: Vous aurez la pêche.
1: Taureau.
2: Envie de cocooning.
1: Gémeaux.
2: Une nouvelle rencontre s'annonce très enrichissante.
1: Cancer.
2: Vous allez agir avec réflexion et sagesse.
1: Lion.
2: Rien ne vous arrête.
1: Vierge.
2: Vos choix avisés vous rassurent.
1: Balance.
2: Une belle coïncidence tourne à votre avantage aujourd'hui.
1: Scorpion.
2: En amour, l'intensité des sentiments vous unit.
1: Sagittaire.
2: Votre rigueur au travail vous mène au succès.
1: Les Capricornes.
2: Votre capital forme est excellent.
1: Verseau.
2: Une idée originale arrondit vos finances.
1: Et les Poissons.
2: Le hasard fera bien les choses pour vous aujourd'hui.
1: Misez sur ce que je vais vous dire.

pense à vous, Pierre Demaer, sur Chéri FM Réunion. Merci de démarrer votre journée avec nous. La main bien sur le volant si vous êtes en voiture actuellement, ou encore sur le bouton volume pour le monter encore un peu d'un cran. Parce qu'il y a Grégoire qui arrive dans un instant. Ta main sur Chéri FM Réunion. Et nous, on met la main sur le bouton play pour vous envoyer Bonnie M, Sunny ou encore Alex Warren tout à l'heure et Passenger.

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1: Avec Sunny dans un instant de Bonnet M ou encore Passenger de Alex Warren. On démarre super bien la journée avec la figure de musique pour ce jeudi 16 juillet. Pour nous fêtons Carmen. Aujourd'hui, il est 9h.
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1: À la une, plus de collecte des déchets dans le sud jusqu'à nouvel ordre. Mondial 2026, l'Argentine en finale. Et du côté de la météo, de belles éclaircies sur l'ensemble de l'île. Bonjour à toutes et à tous. Pour commencer, on part dans le sud de l'île avec la grève chez De Richebourg. La collecte des déchets à Saint-Pierre et à Petite-Île est fortement perturbée depuis lundi. Les syndicats qui dénoncent un manque de dialogue social ont reconduit le mouvement de grève après l'échec d'une nouvelle réunion hier. La collecte des ordures ménagères, mais aussi les encombrants et des déchets verts reste donc suspendue. Et interpellation musclée à Saint-Leu lors d'un contrôle d'alcoolémie mené par la brigade motorisée de la rivière Saint-Louis. Un automobiliste a refusé d'obtempérer et a pris la fuite grâce à l'utilisation d'un dispositif stop-stick. Les gendarmes ont réussi à immobiliser le véhicule. À l'intérieur, les militaires ont découvert plusieurs pieds de cannabis. Le conducteur est désormais poursuivi pour refus d'obtempérer, conduite sous stupéfiants, défaut de permis et détention de produits stupéfiants. Une enquête est ouverte. Et logement social avec une nouvelle enveloppe débloquée face à la forte baisse annoncée de la ligne budgétaire unique qui pourrait passer de 80 à 27 millions d'euros cette année. Le conseil départemental de La Réunion annonce débloquer 2,4 millions d'euros pour finaliser 7 chantiers déjà engagés. Objectif, permettre aux bailleurs sociaux d'achever des travaux de réhabilitation et d'améliorer les conditions de vie des habitants. Et direction l'Assemblée nationale avec le droit à l'aide à mourir définitivement adopté. Le texte a été approuvé par 291 voix contre 241 lors d'un ultime vote. Il prévoit sous des conditions strictes un accès à l'aide à mourir pour certains patients majeurs atteints d'une maladie incurable engageant le pronostic vital. Le gouvernement a annoncé la saisine du Conseil constitutionnel afin de vérifier la conformité de plusieurs dispositions avant l'entrée en vigueur de la réforme. Et suite de l'affaire liée à l'incendie de Fontainebleau, les deux personnes soupçonnées d'être à l'origine d'incendies dans la forêt ont été mises en examen et placées en détention provisoire. Un jeune sapeur-pompier volontaire de 18 ans ainsi qu'un étudiant du même âge. Dans le même temps, Emmanuel Macron est attendu ce jeudi à Fontainebleau pour soutenir les équipes mobilisées contre l'incendie qui a ravagé plus de 2000 hectares de forêt. Et mort de Liana, Jérôme Barella, principal suspect dans l'affaire de la mort de la jeune fille de 11 ans, a été mis en examen pour meurtre et viol ce mercredi. Pour rappel, le corps de la collégienne avait été retrouvé le 4 juin dernier dans le Gers. À l'issue de sa présentation devant un juge d'instruction, le suspect a été placé sous enquête judiciaire pour ces faits. Et à l'étranger, guerre au Moyen-Orient, les tensions continuent entre Washington et Téhéran. L'armée américaine affirme avoir mené hier une série de frappes de 90 minutes contre des cibles militaires iraniennes, réduisant selon elle la capacité de l'Iran à attaquer des navires commerciaux dans le détroit d'Ormuz. Ces bombardements interviennent alors que l'Iran maintient le verrouillage du détroit d'Ormuz et que les États-Unis ont rétabli un blocus sur les ports iraniens. Et on finit bien évidemment sur la Coupe du Monde. Les finalistes ont enfin connu. Ce sera donc Argentine-Espagne. Et oui, hier soir, l'Argentine a décroché son billet pour la finale en s'imposant face à l'Angleterre 2-1. Menés en fin de rencontre, les Argentins ont renversé la situation grâce à deux buts inscrits dans les dernières minutes par Enzo Fernandez et Lautaro Martinez. Rendez-vous donc dimanche pour connaître si Lionel Messi fera le back-to-back ou si au contraire, l'Espagne fera le doublé Euro-Coupe du Monde.
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1: La Réunion reste sous l'influence du masse d'air humide aujourd'hui, malgré quelques éclaircies sur le littoral. Des averses éparses sont attendues dans les hauts avec des pluies plus marquées du côté du volcan. Côté température, 26 degrés à Saint-Denis, 21 à Saint-Leu et 19 degrés à Takamaka.
2: Bonjour à toutes, bonjour à tous. Le CRGT vous informe que sur la RN2 à Saint-Denis, pour permettre des travaux de réfection de l'ouvrage Boulevard de l'Océan, le passage inférieur sera fermé à la circulation dans les deux sens ce soir de 20h à 5h et une déviation sera mise en place par les voiries communales. Et puis on termine sur la RN1 dans le cadre de la suite du chantier d'aménagement du nouvel échangeur de la Possession. Pour permettre des travaux de signalisation horizontale, la circulation sera basculée en mode bidirectionnel sur les voies de la chaussée et côté montagne, entre l'échangeur de la Possession et le secteur Ravine-la-Flore ce soir, de 20h à 5h. Avec toute sa patience, prudence et redoublée de vigilance au volant.
3: On célèbre le soleil ce matin avec Bonéam. Voici Sunny Passenger, sur le tout nouveau titre de Alex Warren. Et lui aussi, il est solaire.

0: Formidable, ce tout nouveau de Alex Warren, Passenger sur Chéri FM Réunion. Vous êtes de passage par chez nous, restez, installez-vous confortablement. On vous envoie à la file de musique et un grand artiste débarque de votre poste de radio tout à l'heure. Ce sera Florent Pagny, le soldat sur Chéri FM Réunion. Tiens, ça rappelle le défilé de là, d'il y a deux jours.
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Et avec la fille de musique qui va vous accompagner tout au long de cette journée, n'oubliez pas cet après-midi, vous avez un rendez-vous avec un charmant garçon, il s'appelle Diane et il va vous accompagner avec la fille de Good, avec des infos, avec des cadeaux. Prenez soin de l'écouter cet après-midi, vous verrez que vous serez gâtés. Ce soir, 20h minuit, les Love Songs de Chérie, on passe en mode love, on transforme l'amour en amour, puisque la musique pour nous est amour. Alors, on se retrouve demain matin sur cette belle philosophie. À demain, ciao, il faut que j'aille me reposer, j'en suis sûr. Demain matin, 5h pour se réveiller ensemble. Ciao, belle journée à vous, je vous aime.

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0: C'était Teddy Swims sur Chérie FM Réunion.
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1: C'était un extrait du nouveau titre de Christophe Maé, La Lune, sur Chéri FM Réunion.
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1: À la une, bientôt la fin peut-être des chiens errants. Mondial 2026, l'Argentine en finale. Et du côté de la météo, un temps nuageux cet après-midi sur l'ensemble de l'île. Bonjour à toutes et à tous et on commence par un fléau qui touche toute l'île, les chiens errants qui pourraient être abattus désormais. Un amendement adopté par le Sénat autoriserait le préfet à ordonner des opérations d'abattage en cas d'attaque répétée contre des troupeaux ou des habitants. Objectif, mieux protéger les éleveurs. Cette mesure est toutefois vivement critiquée par la Fondation 30 millions d'amis qui demande sa suppression lors de la commission mixte paritaire prévue ce jeudi. Et on part du côté de Petite-Île maintenant avec un appel à la prudence. Des individus se présenteraient chez des habitants en affirmant effectuer des contrôles sur la légalité de construction, parfois à l'aide d'un drone. La commune précise qu'ils ne sont en aucun cas des agents municipaux. Les administrés sont donc invités à ne transmettre aucune information personnelle et à signaler tout comportement suspect à la police municipale. Et économie maintenant avec Air Austral qui demande 3,6 millions d'euros supplémentaires à ses actionnaires. La compagnie réunionnaise sollicite un nouvel apport en capital et le renouvellement de sa flotte moyen courrier. Les actionnaires privés apporteraient donc 2 millions d'euros, tandis que la Sematra participerait à hauteur de 1,64 million d'euros avec le soutien sollicité de la région. Et direction l'Assemblée nationale avec le droit à l'aide à mourir définitivement adopté. Le texte a été approuvé par 291 voix contre 241. Il prévoit sous des conditions strictes un accès à l'aide à mourir pour certains patients majeurs atteints d'une maladie incurable, engageant le pronostic vital. Le gouvernement a annoncé la saisine du Conseil constitutionnel afin de vérifier la conformité de plusieurs dispositions avant l'entrée en vigueur de la réforme. Et on repart du côté de Fontainebleau avec les feux enfin fixés. Les deux personnes soupçonnées d'être à l'origine des départs de feu ont été mises en examen et placées en détention provisoire. Dans le même temps, Emmanuel Macron est attendu ce jeudi à Fontainebleau pour soutenir les équipes mobilisées contre l'incendie qui a ravagé plus de 2000 hectares de forêt. Et justice maintenant avec les suites de l'affaire Liana. Jérôme Barella, principal suspect, a été mis en examen hier pour meurtre et viol. Pour rappel, le corps de la collégienne avait été retrouvé le 4 juin dernier dans le Gers. À la suite de cette décision, le ministre de la Justice, Gérald Darmanin, a annoncé le recensement de plus de 85 000 plaintes pour violences sexuelles sur mineurs, tous désormais classés prioritaires. Et à l'étranger maintenant, guerre au Moyen-Orient, les tensions continuent entre Washington et Téhéran. L'armée américaine affirme avoir mené hier une série de frappes de 90 minutes contre des cibles militaires iraniennes, réduisant selon elle la capacité de l'Iran à attaquer des navires commerciaux dans le détroit d'Ormuz. Ces bombardements interviennent alors que l'Iran maintient le verrouillage du détroit d'Ormuz et que les États-Unis ont rétabli un blocus sur les ports iraniens. Et on finit bien évidemment sur la Coupe du Monde. Les finalistes sont enfin connus. Ce sera donc Argentine-Espagne. Hier soir, l'Argentine a décroché son billet pour la finale en s'imposant face à l'Angleterre 2-1. Menés en fin de rencontre, les Argentins ont renversé la situation grâce à deux buts inscrits dans les dernières minutes par Enzo Fernandez et Lautaro Martinez. Rendez-vous donc dimanche pour connaître si Lionel Messi fera le back-to-back ou si au contraire l'Espagne fait le doublé Euro-Coupe du Monde.
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1: La Réunion reste sous l'influence d'une masse d'air humide aujourd'hui, malgré quelques éclaircies sur le littoral. Des averses éparses sont attendues dans les hauts, avec des pluies plus marquées du côté du volcan. Côté température, 26 degrés à Saint-Denis, 21 à Saint-Leu et 19 degrés à Takamaka.

Bonjour à toutes, bonjour à tous. Le CRGT vous informe que sur la RN 1005, route de Sillaost, le secteur d'Ilette-Furcy, il y aura la suite des travaux de construction de deux ouvrages d'art modulaire et un alternat se fera de 8h à 15h. Et puis on termine sur la RN 2 à Saint-Denis pour permettre des travaux de réfection de l'ouvrage Boulevard de l'Océan. Le passage inférieur sera fermé à la circulation dans les deux sens ce soir de 20h à 5h, et une déviation sera mise en place par les voiries communales. Avec tout ça, patience, prudence et redoublez de vigilance au volant.

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0: C'était Teddy Swims sur Chéri FM Réunion.
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1: On se détend tranquillement mais sûrement pour ce jeudi 16 juillet. Toujours Diane à vos côtés, c'est donc jusqu'à 20h tout du long de cette émission. Pas mal de choses à se dire. On parlera certes du film de la semaine, l'Odyssée d'Ulysse de Christopher Nolan et bien évidemment de ses 5000 euros à gagner avec le jeu du but. Mais bon, pour le moment, Aretha Franklin, ne serait-ce que Slimane et une nouveauté, c'est ce qui arrive de suite. Il est 16h.

0: Slimane, à l'instant, toujours avec Chérie FM, Réunion. La suite, elle se passera auprès de Louane, ou soit avec Bob Marley. 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

toujours autant un plaisir de vous accompagner, bien sûr, et ce peu importe où vous vous trouvez dans l'instant T. Je le rappelle, par exemple dans le Nord, le 101.9 pour Saint-Denis, Sainte-Clotilde, Sainte-Marie ou Sainte-Suzanne, ou dans l'Ouest, le 88.5, le Port, la Possession, Saint-Paul, 96.2 pour la Seine-les-Bains, Saint-Gilles, Trois-Bassins et le 101.0 pour Saint-Leu, les Avirons, les Temps-Salés ou encore Saint-Louis. Je vous laisse noter, d'ici là nous, on repart auprès de Patricia Cass, ne serait-ce que James Arthur de suite. 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

0: Patricia Cass, comme promis toujours avec Chérie FM Réunion. La suite, elle se passera auprès d'une nouveauté de Corneille. Un peu de fraîcheur donc en perspective. On se fera aussi un point sur les offres d'emploi avec Chérie FM Réunion, et à 17h pétante on retrouvera la rédaction pour un point sur l'actualité. Mais bon, pour le moment c'est Cool and the Gang et un classique.
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0: un peu de bonne humeur, de good vibes, bien sûr, auprès de Corneille, c'est ta nouveauté. Chérie FM Réunion, on retrouvera la rédaction à 10h pétante pour un point sur l'actualité ainsi que la météo du jour. Les personnes de Starship, ne serait-ce que cœur de pirate, mais bon, pour le moment, c'est les offres d'emploi avec Chérie FM.
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1: Oui, on se détend tranquillement, mais sûrement, toujours pour ce jeudi 16 juillet. Diane à vos côtés, toujours jusqu'à 20h. On a pas mal de choses à se dire, bien sûr, avec ce film de la semaine, L'Odyssée d'Ulysse de Christopher Nolan. On parlera de ces 5000 euros bel et bien gagnés avec ce jeu du but. Mais bon, pour le moment, Marc Lavoine ou ne serait-ce que Jérémy Frérot en perspective. Mais tout de suite, c'est la rédaction pour un point sur l'actualité ainsi que la météo du jour. Il est 17h.
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0: chiens errants pourraient bientôt être abattus en Outre-mer. À retenir aussi Emmanuel Macron au chevet des pompiers de Fontainebleau et puis la météo. Le temps est toujours à la pluie ce soir et demain matin. Bonsoir à toutes, bonsoir à tous. L'abattage des chiens errants pourrait être autorisé en Outre-mer. Un amendement adopté au Sénat, examiné ce jeudi, prévoit cette possibilité à La Réunion, à Mayotte et dans les autres territoires ultramarins. Une mesure dénoncée par la Fondation 30 millions d'amis qui défend la stérilisation et la lutte contre les abandons. À la page des faits divers à Saint-Leu, un automobiliste a été interpellé après un refus d'obtempérer lors d'un contrôle. Les gendarmes ont découvert plusieurs pieds à mal dans son véhicule. Il devra notamment répondre de refus d'obtempérer, donc, mais aussi de conduite sous stupéfiants, de défaut de permis et de détention de stupéfiants. L'enquête se poursuit. À retenir aussi cette disparition inquiétante à Saint-André. Casimir Polcan, 57 ans, n'a plus donné signe de vie depuis lundi. Vu pour la dernière fois à Dioré, il est diabétique, mesure 1m73 et était pieds nus, vêtu d'un pantalon noir, d'un polo gris et d'une chemise bleu clair. Toute information est à transmettre aux forces de l'ordre. Dans l'Hexagone, des ossements découverts dans le Tarn lors de fouilles menées sur un lieu indiqué par Cédric Jubilard, condamné pour le meurtre de son épouse Delphine. Les analyses doivent déterminer s'ils correspondent au corps de la disparue. Emmanuel Macron est attendu en forêt de Fontainebleau pour soutenir les 950 pompiers mobilisés contre les incendies. Près de 2000 hectares ont brûlé depuis dimanche, mais les feux sont désormais stabilisés. Le pompier volontaire de 18 ans, suspecté d'avoir déclenché un incendie, a été mis en examen et placé en détention provisoire. En bref, la France crée un droit à l'aide à mourir. Les députés ont adopté hier un texte permettant, sous conditions strictes et avec l'accord d'un médecin, d'abréger les souffrances des patients sans espoir de guérison. La loi doit encore être validée par le Conseil constitutionnel avant son application. À retenir aussi dans l'actualité, le leasing social revient. Aujourd'hui, il permet à 50 000 foyers modestes de louer une voiture électrique neuve pour moins de 200 euros par mois. Le dispositif est soumis à des conditions de revenus et de trajets professionnels. Un simulateur est disponible sur le site primealaconversion.gouv.fr. De 1,5 à 1,7%, le taux du livret A est légèrement relevé en raison de l'inflation provoquée par le conflit au Moyen-Orient. Cette augmentation de la rémunération du placement préféré des Français sera effective à partir du 1er août. Ça fera par exemple 45 euros de plus par an pour les épargnants qui sont au plafond. Et sur le front de la guerre au Moyen-Orient, justement, les tensions s'intensifient après de nouvelles frappes américaines contre des installations militaires iraniennes. Téhéran affirme avoir riposté en visant des bases américaines au Koweït et à Bahreïn avec des drones. Le Koweït dit avoir intercepté l'attaque, tandis que des sirènes d'alerte ont retenti à Bahreïn. Le football pour terminer, et la liesse hier soir à Buenos Aires. Une foule monstre dans les rues de la capitale argentine pour fêter la qualification de leur équipe en finale de la Coupe du Monde. Victoire 2-1 contre l'Angleterre. Messi et ses coéquipiers affronteront l'Espagne dimanche à New York pour tenter de décrocher un deuxième sacre d'affilée. Les Bleus retrouveront donc les Anglais samedi soir à Miami pour la petite finale, la bataille pour la troisième place.
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0: En soirée, le ciel se couvre et toute l'île devrait être concernée par de la pluie, que ce soit dans les hauts comme dans les bas, une situation qui devrait perdurer toute la nuit. Et puis pour la journée de demain, pas beaucoup de changements avec des averses prévues sur toute l'île, retour des éclaircies dans l'après-midi. Voilà pour l'essentiel de l'actualité de votre jeudi soir. Je vous souhaite à toutes et à tous une très belle soirée à l'écoute de Chéri FM Réunion.
2: Bonjour à toutes, bonjour à tous. Le CRGT vous informe que sur la RN1 à Saint-Pierre, entre la zone de la Pointe du Diable et le secteur de Pierrefonds, il y aura des travaux de confortement du réseau d'assainissement ce soir. Les voies de droite seront neutralisées dans le sens sud-nord de 20h à 5h. La voie d'accès par la station-service pour les usagers venant de la ZI13 sera fermée à la circulation pendant les travaux. Avec toute sa patience, prudence et redoublée de vigilance au volant.
3: Merci à la rédaction pour cette bonne actualité ainsi que météo du jour. D'ici là, en termes d'artistes, Marc Lavoine, ne serait-ce que Jérémy Frérot et une nouveauté, c'est ce qui arrive de suite.

0: Jérémy Frérot et cette nouveauté Chérie FM Réunion. La suite, elle se passera auprès de Patrice Ruchel. Ne sera-ce que Kenji Girac. 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

0: toujours là pour vous accompagner. Toujours un plaisir d'être avec vous. Et c'est jusqu'à 20h. En termes d'artistes, la suite, elle se passera auprès d'une nouveauté de Michael Pouvin. Un peu de calme, un peu de nouveauté, un peu de fraîcheur auprès donc de Michael Pouvin. Mais le temps qu'il s'échauffe un peu la voix, pourquoi pas repartir auprès de Rose tout de suite.
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0: toujours là pour vous accompagner pour ce jeudi 16 juillet. On va entamer cette nouvelle heure d'émission. Mais bon, pour le moment, juste avant 18h, pourquoi pas repartir auprès d'un classique de Carla Bruni. De suite, bienvenue et très bon début de soirée.
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1: Eh bien oui, on se détend tranquillement donc pour ce jeudi 16 juillet. Diane à vos côtés et toujours ce jusqu'à 20h, jusqu'au top départ de Chéri FM. Love Song en termes d'artiste. La suite se passera auprès de George Benson, ne serait-ce que Bruno Mars, c'est une nouveauté. Et bien sûr, on parlera cadeau avec ses 5000 euros à gagner. Il est 18h, bienvenue à vous.

0: rentrée chérie FM. Réunion de la part de Bruno Mars à l'instant. La suite, elle se passera auprès de Myriam Makeba ou ne serait-ce que Jake. 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

Elle est toujours là pour vous accompagner, bien évidemment, comme à l'accoutumée, du lundi jusqu'au vendredi de 16h et ce jusqu'à 20h, jusqu'au top départ de Chérie FM Love Song. D'ici là, on continue tranquillement ce début de soirée avec James Blunt, ne serait-ce que Julien Clerc pour la suite.

0: Clair, toujours avec Chérie FM Réunion pour ce jeudi 16 juillet. Bienvenue à vous. La suite se passera auprès d'une nouveauté.
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0: Amir en préparation avec un peu de fraîcheur, bien évidemment. On va aussi très bientôt entamer cette nouvelle et dernière heure. Mais bon, pour le moment, pourquoi pas repartir auprès de Chic et un classique.

0: nouveautés chérie FM, réunion de la part d'Amir à l'instant comme promis. D'ici là, bien sûr, on va entamer cette nouvelle heure bientôt, mais juste avant 19h, pourquoi pas repartir auprès de Whitney Houston, ne serait-ce que Mika, bougez pas.
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1: Toujours pour ce jeudi 16 juillet, toujours un plaisir de vous accompagner. On va entamer cette nouvelle heure d'émission et dernière heure aussi. Mais bon, pour le moment, en préparation, la suite de cette Feel Good Music se passera auprès de lui. Une nouveauté de Christophe Willem, bien évidemment on va parler cadeau avec ce film de la semaine, l'Odyssée d'Ulysse de Christopher Nolan, mais bon pour le moment, Queen avec un classique, c'est ce qui arrive de suite, il est 19h.
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0: on s'étire un petit peu et on profite de l'occasion pour forcer le son. La suite, elle se passera auprès de Foreigner, ne soit ce que Kalema. 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

On est toujours là pour vous accompagner, ce peu importe ce que vous faites dans l'instant T ou où vous êtes. On vous accompagne certes à la radio, mais aussi sur les réseaux sociaux, cette même radio. Vous tapez Chéri FM Réunion sur Instagram ou sur Facebook, vous nous trouverez très facilement, histoire qu'on vous tienne au courant de tous les cadeaux qu'on a rien que pour vous tout du long de cette année 2026, voire même 2027. Prenez de l'avance. D'ici là, Ellie Goulding ou Lionel Richie, c'est ce qui arrive de suite.

0: Lionel Richie à l'instant, toujours avec Chérie FM Réunion. D'ici là, la suite se passera auprès d'une nouveauté, Chérie FM.
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0: Un peu de fraîcheur, un peu de légèreté auprès de Manon Lisa, bien évidemment. Mais bon, pour un moment, avant de le retrouver, tout de suite, c'est The Alan Parsons Project qu'on écoute. Bienvenue.

Allez, j'espère que vous avez passé un excellent moment. Ma compagnie, celle donc de cette feel good musique. D'ici là, chérie FM Love Song, bel et bien vous accompagner à partir de 20h. Et quant à nous, on se retrouvera à partir de demain, même heure, même émission. C'était Diane. Bye bye.

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